Dieu notre Père, fortifie notre foi et notre espérance, tandis que nous conduisons vers son repos Jacques Hamel, dont tu connais tout le travail, toute la mission, tout le ministère accompli sur cette terre.